tâches s'organisent parfois en transverse sur des petits ronds-chemins. Voici. Les proies du monstre de Gila sont des petits ronds.